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pas de secret, quoi. Il n'y a pas de secret, il y a une vérité simple, sobre, crue, quoi. Un truc. Alain, la horde du contrevent, tu la réussiras uniquement, quoi. Uniquement si tu t'isoles. Si tu t'isoles, quoi. Tu comprends ce que ça veut dire isole? Isola, l'île, quoi. Ton île et tu l'évases au maximum, quoi. Il faut que les gens soient extrêmement loin de toi, mais loin, parce que ton univers sera vaste, quoi, sera immense, sera énorme l'univers, quoi. L'énorme puissance d'univers, quoi. Il faut que Caracol il existe en toi complètement, que Earth of Strocknis il soit toi, quoi, que Piedro de la Roca tu le deviennes. Aussi, et tout l'univers et tout le vent, que tu vives complètement là-dedans, quoi. C'est ça qu'il faut, il n'y a que ça qu'il faut, quoi. Et que tu restes collé au vent, collé au vent, collé au vent, quoi. Et que tu te battes et que tu fasses aucune concession sur le reste, tu oublies tout, quoi. T'es pas consultant, t'es rien, la consulting c'est de la merde, quoi. La seule chose qui a de la valeur, c'est quand t'es capable de faire un chapitre comme celui-là, quoi. Ça restera, ça mérite que tu vives, quoi. Tu peux vivre pour écrire ça, ouais. Là, ça mérite que tu vives, quoi, tu vois. Là, t'es pas né pour rien, t'es nécessaire, quoi. T'es pas surnuméraire, comme dirait Sartre, t'es pas superflu, quoi. Là, t'as une nécessité quand t'écris ça, quoi. T'as une nécessité d'être, quoi. Et c'est ça qu'il faut tenir, mec. C'est ça qu'il faut putain de tenir.

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4: À l'occasion de la Journée mondiale de la radio le 13 février 2026, Radio Campus Paris et le Crous de Créteil invitaient des associations étudiantes pour une discussion autour des relations affectives et sur la santé mentale. L'association Briser la loi du silence se joignit à cette rencontre radiophonique pour présenter leur engagement contre les violences sexuelles et de genre. Leur mission, déconstruire les tabous, amplifier la parole et faire évoluer les mentalités, en ligne, dans la rue et partout où c'est nécessaire. Dans cet épisode d'Univox proposé par Radio Campus Paris, vous découvrirez une initiative étudiante portée par des bénévoles comme Jade, coordinatrice de l'association, et interviewée par Farad Ball et Hugo Traversier.
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6: Comment ça va pour cette première ?
7: Bah écoute, c'est un peu comme un baptême, je dirais, mais ça va.
6: Bah, on est ravis pour le baptême.
7: Merci
6: du
7: en
6: feu.
7: Tout cas.
6: Bienvenue sur Radio Campus Paris. Donc Briser la loi du silence, c'est une association, comme Hugo le disait, féministe, engagée contre les violences sexuelles et de genre. On peut vous voir militer sur le terrain, mais aussi sur la toile, et surtout sur la toile pour l'instant, notamment sur les réseaux sociaux comme TikTok, Instagram, où vous cumulez plus de 100 000 abonnés. Alors, pour rappeler un petit chiffre, en France, une femme sur 5 et un homme sur 14 a subi des violences sexistes et sexuelles. Selon l'Observatoire des violences sexuelles et sexistes dans l'enseignement supérieur, une étudiante sur 10 aurait subi une agression sexuelle pendant ses études et une étudiante sur 20 aurait subi un viol. Pourquoi c'est si difficile de briser cette fameuse loi du silence ?
7: Je pense qu'il y a plusieurs facteurs qui font que c'est très très difficile de briser cette loi du silence, comme on l'appelle. Déjà, il y a toute cette pression, on va dire, sociétale, c'est-à-dire que très peu de victimes osent en fait parler de ce qu'elles ont vécu. Et en fait, c'est aussi un sujet qui est longtemps resté tabou dans la société en général. Ce qui fait que c'est très difficile pour certains et certaines de parler. Et c'est pour ça que nous, aujourd'hui, on offre cet espace de parole et de rencontre. Et oui, je pense que les victimes sont pas assez écoutées et pas assez, on va dire, prises au sérieux et pris au sérieux, parce qu'il existe aussi des victimes masculines, même si elles sont moins nombreuses, malheureusement. Donc voilà, je pense que c'est énormément pour ça que c'est très difficile de briser, on va dire, cette loi du parole. Enfin, voilà.
6: Alors, une de vos spécificités, c'est de récolter des témoignages. Pardon.
7: Exactement.
6: Alors, comment vous y prenez pour récolter des témoignages ? Parce qu'on peut se dire, c'est déjà très traumatisant. En plus, le partager. Donc, comment vous arrivez à installer ce climat de confiance pour qu'on puisse le partager avec vous ?
7: Alors, on fait énormément de vidéos de prévention sur les réseaux sociaux et on essaye de vraiment instaurer un climat, comme je le disais, très safe place, très rassurant. Et autre que notre compte Instagram Briser la loi du silence principal, on a un autre compte Instagram Témoignage BLLDS qui permet de... via un Google Form ou via l'adresse mail de Briser la loi, de déposer son témoignage. Et ça peut être fait de totalement anonyme, c'est-à-dire que ce n'est pas obligé de dévoiler son nom. Et c'est aussi un choix de le partager, on va dire, sur la sphère, on va dire, médiatique. Et c'est un choix, sinon juste de nous le partager et qu'on soit... juste comme une sorte d'épaule, on va dire, et de carnet ouvert où les victimes peuvent simplement déposer leur vécu.
6: Donc, soit on communique via DM.
7: Oui, c'est ça.
6: Via DM, son témoignage. Soit on souhaite qu'il ne soit pas relayé. Donc là, il n'est pas relayé.
7: Exactement.
6: Et si on souhaite qu'il soit relayé, il y a plein d'options. Il y a l'anonymat. Le nom, ou alors des personnes qui souhaitent aussi à visage découvert, j'ai vu qu'il y a des témoignages vidéo. Comment vous y êtes pris pour vous-même en tant qu'association, garder aussi une distance, parce qu'on pense évidemment aux victimes, mais on pense aussi à celles qui lisent et à ceux qui lisent ces témoignages à longueur de journée. Comment vous organisez pour aussi, vous, continuer à fonctionner de manière la plus saine possible ?
7: Oui, oui, c'est une réelle question. Alors, on a un sous-pôle qui, justement, s'occupe de recueillir ces témoignages-là. Et souvent, ces personnes-là ont un recul et ont une prise de conscience également sur les histoires qu'elles vont lire et qu'elles vont entendre. Donc, elles ont une totale conscience. Après, le poids est parfois lourd à porter, mais on n'est pas seul. C'est-à-dire qu'on est une équipe aussi entière, même si moi-même, je ne fais pas partie de ce pôle-là. Oui, il y a cette difficulté là. Après, on sait aussi que si jamais le poids est trop lourd à porter, on n'hésite pas à orienter ces personnes là vers d'autres solutions, comme des numéros d'écoute ou aussi parfois le planning familial ou alors des psychologues, puisque aujourd'hui il y a un plan qui fait qu'on peut avoir 6 séances aussi offertes.
6: Oui, avec mon dispositif, numéro 3919.
7: Exactement.
6: D'accord.
7: Donc ça dépend après du poids. Il y en a simplement qui veulent juste, déposer et, laisser un poids, déposer un poids. Et il y en a qui ont vraiment besoin d'une aide. Après, nous, en tant que, parce qu'on est quand même une association et des bénévoles, on n'a pas ce rôle-là d'être médecin ou de vraiment apporter, des conseils médicamenteux ou tel un médecin, et c'est d'ailleurs aussi un des conseils qu'on donne quand des bénévoles rentrent dans notre association, c'est de ne pas se positionner en tant que médecin, mais en tant qu'épaule et en tant que personne bienveillante qui est là pour écouter la personne, en fait. Voilà.
6: Souvent, lorsque t'es témoigné, c'est déjà un énorme pas,
7: oui.
6: Mais on se sent souvent seul avec ces violences-là. Vous décidez de, justement, même si vous êtes très actif, je le répétais, avec plus de 100 000 abonnés sur les réseaux et que c'est là que vous récoltez les témoignages, vous décidez de ne pas rester seulement sur la sphère virtuelle mais aussi sur le terrain. Et comment on fait ce pont justement entre réseaux sociaux et IRL? Comment vous arrivez à proposer des solutions pour justement créer du lien dans la vraie vie?
7: Ça, c'est une réelle question. En plus, c'est vrai que notre association est assez jeune, elle a 2 ans à peu près. Et aujourd'hui, elle est surtout présente sur les réseaux sociaux. Mais c'est vrai que notre réel souhait, c'est de passer sur le terrain.
6: Parce vous le faites déjà.
7: Oui, on le fait déjà, mais on aimerait faire plus d'événements. Parce qu'on est une association jeune et on n'a pas encore énormément de moyens. Mais oui, on le fait déjà, mais on aimerait le faire beaucoup plus. Parce que, autre que de déposer ce témoignage à travers, un écran, c'est aussi très sympa de pouvoir se retrouver en IRL. Et de passer aussi des moments, des moments un peu plus, tranquilles. Et comment on fait ça? On a un pôle communication. Nous, d'abord, on a le pôle coordination où on réfléchit à des événements qui peuvent être sympas. Là, les prochains événements auxquels on a pensé, c'est par exemple des ciné-débats. On a aussi le Perle and Blabla qui est déjà mis en place. C'est tout simplement être ensemble, faire des perles ensemble, donc vraiment se vider la tête. Donc nous, on pense à ce genre d'événement-là. Et après, le pôle communication relaie sur les réseaux ces événements-là, ce qui fait que les victimes ont l'opportunité de venir à ces événements-là et de pouvoir se retrouver en IRL. Voilà comment ça se passe, en général. Voilà.
6: Et il faut savoir aussi que vous êtes sur 2 villes.
7: Les événements
6: se passent sur Lyon et sur Paris.
7: Exactement. Donc le même système, se fait un peu sur les deux villes. Parce qu'il faut savoir que la fondatrice Elsa vient de Lyon et est basée sur Lyon. Son souhait, c'était de déployer, son association, dans d'autres villes. Donc pour le moment, on a déployé Lyon et Paris. Et Paris, du coup, celle qui est un peu le bras droit, c'est Sam. Ce qui fait qu'on a vraiment 2 grosses équipes, une à Lyon et une à Paris. Donc, on essaye au maximum. Après, notre souhait dans le futur, ce serait de pouvoir faire d'autres villes. Mais c'est vrai que financièrement, on est quand même encore une petite asso et tout. Mais on aimerait, oui, que ce soit vraiment pour toutes les victimes, de France, finalement.
6: Donc ici, on se trouve sur un campus universitaire et je me posais la question de l'amplification d'habiter sur un campus universitaire, parce qu'on peut s'imaginer que l'agresseur, l'agresseureux, se trouve sur le campus. Du coup, ça nous déscolarise. Est-ce que vous avez des témoignages là-dessus sur des personnes qui investissent moins l'université parce que c'est là où se trouve l'agresseur ?
7: Oui, on a déjà eu des témoignages autres que sur un campus, en effet, qui ont développé une sorte de phobie scolaire parce que oui, elles étaient amenées à rencontrer leur agresseur. Enfin, même ça existe sur d'autres lieux, hein, comme le lieu de travail ou des lieux où on est habitué en fait à vivre, même dans sa propre ville. C'est parfois pas hyper simple. Malheureusement, c'est vrai que on peut se tourner que vers des associations comme la nôtre, ou alors vraiment des aides, on va dire, extérieures, pour ne pas être seul. En fait, vraiment, le plus important, c'est de ne pas être seul et de oser demander des mains et demander aussi de l'aide, et de pas rester justement enfermé, on va dire, même si c'est très difficile ce que je dis, parce que c'est plus, on va dire, facile à dire qu'à faire, hein, de dire je vais aller dire à quelqu'un ce que j'ai vécu, parce que c'est un poids et c'est quelque chose dont on se confie finalement. Mais oui, je pense que on a déjà eu des témoignages comme ça, et je sais que notre aide leur a été très très bénéfique, parce qu'elles se sont senties plus, on va dire, courageuses et plus, on va dire, fortes, même si c'est pas le mot, mais on va dire avoir plus les épaules pour, survivre en fait. En fait, c'est la limite, même vivre en fait à la fin. C'est le but aussi. Voilà.
5: On fait une pause musicale avec Coquelicot et nous sommes.

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1: Et c'était Nous sommes de Coquelicot.
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1: En 2024, il y a un documentaire qui a été réalisé par l'association qui s'appelle Le règne du silence, qui comptabilise déjà 16 000 vues sur YouTube, qui correspond en fait à une récolte de différents témoignages. Et ça, on voit des témoignages qui sont récoltés à visage découvert et à visage couvert. Est-ce que vous avez mis en place un dispositif justement pour qu'il y ait du lien entre toutes ces personnes qui témoignent, je ne sais pas moi, un groupe de parole, ou alors chacune est venue témoigner de son côté?
3: Alors, comment ça s'est fait? C'est que nous, autres les équipes, on va dire, de coordination, collaboration, les grosses équipes qui gèrent les événements, on a aussi un pôle, un groupe, parce que ça fonctionne beaucoup par WhatsApp, nous, comment on fonctionne. D'ailleurs, tous ceux qui le souhaitent, s'ils veulent rejoindre notre association, ils sont les bienvenus. Le lien du groupe WhatsApp est dans la bio Instagram de Briser la Loi. Et donc, ce sont des bénévoles qui ont décidé de rejoindre l'aventure et qui ont décidé, on va dire, de rejoindre Briser la Loi. Et du coup, quand on a lancé ce documentaire-là, on a lancé un appel à témoignages sur ce groupe-là. De savoir qui était partante de témoigner et de venir participer à ce documentaire en état de cause, soit à visage flouté, soit à visage, on va dire, découvert. C'est comme ça que ça s'est fait. Donc le groupe WhatsApp en lui-même est déjà un sorte de groupe de parole où on est vraiment tous et toutes libres de pouvoir discuter ensemble. Et après, comment s'est fait le documentaire ? Il y a eu du coup des témoignages. On a également invité des professionnels. Et après, bien évidemment, lors du process du documentaire, il y a eu des rencontres IRL qui se sont faites. Donc voilà un petit peu comment ça s'est goupillé, entre guillemets. Et aujourd'hui, on est encore énormément en contact. Ces personnes qui ont participé au documentaire sont encore énormément en contact. Et d'ailleurs, suite à ce documentaire-là, il y a eu une diffusion aussi IRL dans un cinéma qui a été faite. Ce qui a permis encore plus de renforcer et de concrétiser ce projet qui a été très très important pour l'association. Voilà.
4: Et est-ce qu'il sera rediffusé ailleurs encore ce documentaire ?
3: Alors, il est actuellement disponible sur YouTube. Après, on aimerait justement organiser d'autres ciné-débats pour pouvoir le rediffuser, en effet, et pouvoir aussi se tourner vers d'autres collaborations. Pour pouvoir le rediffuser. C'est vrai que ce serait un de nos souhaits qu'il soit vraiment diffusé, au plan très très large, quoi. C'est vraiment, en effet, un souhait.
1: Et à titre personnel, vous, là je pense à toutes les personnes qui souhaiteraient peut-être rejoindre cette association, comment tu as décidé d'intégrer l'asso, via quel cheminement, et s'il y a des gens qui seraient intéressés de l'intégrer?
3: Alors,
1: Parce qu'il y a, comme tu l'expliquais, il y a différents pôles.
3: Oui,
1: donc exactement. On n'est pas directement en première ligne à recevoir les témoignages, faire autre chose.
3: Exactement. Moi, comment j'ai rejoint l'association, il faut savoir que moi-même, j'ai été victime d'agression. Désolée si ça trigger, je ne sais pas si je peux en parler ou pas.
4: Oui. Sans toi libre.
3: Ok.
1: C'est la parole.
3: Ok. J'ai subi une agression de la part de mon moniteur d'auto-école. Il y a de ça 2 ans et demi. Ça a été très très difficile. J'avoue que à cause de ça, je suis tombée en dépression. Ça n'a pas été super simple. Et outre les aides, on va dire un peu psychologue, psychiatre, etc. Je voulais vraiment avoir, une safe place. Et le déclenchement, ça a été la journée du 8 mars. Je voulais vraiment aller manifester pour la Journée internationale des droits de la femme. Et je suis tombée sur Briser la Loi du silence, qui a relayé le fait qu'ils allaient aller manifester et tout. Et je me suis dit, ce serait sympa d'aller manifester avec eux. Et j'ai eu une très très bonne, il y a eu une très très bonne synergie. Je me suis vraiment bien sentie. Et suite à ça, je les ai suivis sur les réseaux. J'ai suivi ce qu'ils ont fait. Une fois, ils ont fait un appel à bénévoles. Je me suis dit, let's go. J'ai encore envie plus de m'investir en fait dans cette cause. Parce que de une, je suis victime, j'ai été victime, et de deux, c'est une safe place, et de trois, c'est aussi des gens qui ont un peu... Après, dans notre asso, on n'a pas que des victimes, je veux aussi préciser, on peut venir dans cet asso en tant que personne, extérieure, ou comme on pourrait dire, alliée, entre guillemets. Mais du coup, voilà, c'est comme ça que j'ai rejoint l'association. Et ça me fait vraiment beaucoup de bien parce que ce que j'expliquais tout à l'heure, c'est qu'on se retrouve avec des personnes qui ont aussi vécu des choses, ou pas forcément, mais qui sont dans une totale compréhension. Et ça fait du bien, en fait, moralement. Et c'est pour ça que j'invite beaucoup, parfois, les gens à rejoindre Briser la Loi, même en tant que bénévole, on va dire classique. Donc, quand je dis bénévole, c'est vraiment juste venir aux activités qu'on organise, de nous suivre, parce que c'est vraiment, vraiment une safe place, quoi. Voilà.
4: Donc, la transmission devient une thérapie.
3: Exactement.
4: Ouais. Est-ce que tu as l'impression que dans la société aujourd'hui, on avance un petit peu ? À petits pas, certes, mais est-ce qu'il y a de plus en plus de structures et tu sens une évolution des mœurs ? Ou pas ? Tu as le droit de dire non et peut-être qu'on va vers le bas, justement.
3: Je pense que oui, mais je pense qu'on a encore beaucoup de travail à faire. Et ça, je m'en suis réellement rendu compte quand je suis rentrée dans l'association. En écoutant justement les témoignages des uns et des autres, je me suis dit qu'on a quand même pas mal de travail encore à faire. Ne serait-ce que, un exemple, c'est peut-être un peu touchy que j'en parle, mais ne serait-ce que la réception de la victime quand elle va au commissariat, c'est parfois assez hallucinant dans tout ce qui est côté de la justice. Après, je dirais qu'il y a une avancée parce que je dirais quand même qu'il y a quand même beaucoup de structures qui émergent, il y a beaucoup d'aides qui existent. Pour apporter le soutien. Après, je vais dire dans le côté justice et vraiment, ça, je suis un peu moins persuadée que ça avance, personnellement. Mais,
1: oui, et voilà. Puis il y avait une statistique intéressante, justement, que vous mentionnez dans le documentaire qu'une sociologue mentionne, qui était qu'avant, on était entre 10 et 15% de plaintes déposées. Aujourd'hui, on est à 15-20%. Voilà, c'est pas non plus...
3: Non.
1: Voilà, la panesse, quoi. C'est 5% de plus.
3: Oui.
1: Donc, il y a encore entre 75 et 80% qui ne déposent jamais plainte après une violence subie.
3: C'est ça. En fait, je pense que ça s'est... c'est pas le bon terme, mais ça s'est démocratisé avec des mouvements comme MeToo, par exemple, qui ont en fait lancé un élan, on va dire, de déposer sa parole, de venir déposer plainte, etc. Mais c'est encore hyper compliqué. Et comme je le disais tout à l'heure, c'est... encore hyper, hyper tabou aussi, parce que déjà, comme on le dit, il y a déjà l'étape de vivre ça, il y a l'étape d'accepter d'avoir vécu ça, il y a l'étape d'accepter de se faire aider, de ne pas rester seule, et il y a l'étape de est-ce que je veux aller jusqu'à la justice, mais est-ce que si je vais jusqu'à la justice, est-ce que ça sert vraiment à quelque chose, entre guillemets, parce qu'en fait... si on regarde, parfois il y a des non-lieux ou alors on n'est pas pris au sérieux et non, ça reste encore compliqué, même si en effet il y a une hausse des dépôts de plaintes. Je pense que oui, il y a des élans comme ça qui ont, on va dire, fait des pics, mais c'est encore, je pense, très compliqué. Voilà.
4: Justement, au niveau de l'accueil dans les commissariats, au moment du dépôt de plainte, de la prise du témoignage, comment est-ce qu'on pourrait améliorer cet accueil et sensibiliser les policiers à ce thème-là ?
3: Déjà, je pense que on devrait faire passer à tous les policiers une sensibilisation aux agressions et aux victimes, aux violences, je veux dire, sexuelles, sexistes et tout, parce qu'ils ne sont pas sensibilisés par rapport à ça. Et j'aimerais aussi que, quand on arrive dans un commissariat, on prenne en compte aussi le souhait de la victime. Moi, j'ai eu de la chance, personnellement. C'est-à-dire que quand je suis arrivée au commissariat, j'ai demandé à ce que ce soit une commissaire femme qui me reçoive. Mais ce n'est pas le cas partout. Il y en a, ils sont très, très butés et fermés à cette solution-là. Et puis, j'en viendrais même à dire de créer carrément un pôle qui soit spécialisé dans les violences sexistes, sexuelles, de genre. Je pense que ce serait vraiment un positif, même si je sais qu'on est peut-être en manque de personnel en France et tout. Je pense que ce serait mieux, parce que nous, en tant que victimes, on serait quand même plus rassurés, entre guillemets.
1: Et si on est témoin, si on est... En fait... Là, j'aimerais bien qu'on termine la discussion sur peut-être des pratiques très concrètes, un petit peu comme un kit de survie lorsqu'on est témoin d'une violence, parce que j'imagine que ça arrive, que ce soit dans le métro, dans les transports, ici, dans la fac, dans le restaurant, enfin, ça peut se passer tout le temps dans sa famille. Est-ce qu'il y a des bonnes pratiques que vous partagez ?
3: Alors... moi, je pense qu'une des bonnes pratiques à avoir, ce serait de ne pas ce serait de ne pas se taire. C'est-à-dire que si aujourd'hui on est témoin d'une situation, il ne faut pas hésiter à appeler des forces compétentes ou à appeler une force extérieure. Je dis toujours quand même à certains, parce qu'il y en a, ils me disent l'autre jour, j'ai vu une fille se faire embêter par un groupe de 10 mecs. J'ai dit alors, oui, mais en fait, n'y va pas seule. D'abord, essaye de te diriger vers une aide extérieure ou d'appeler même les passants autour en leur demandant de l'aide, en fait, mais de vraiment pas rester insensible à ça, pas fermer les yeux quand il y a ce genre de situation. Et au contraire...
1: Une force compétente, c'est la police, par exemple ?
3: La police, oui. Ou alors même les passants dans la rue. Genre, ça m'est déjà arrivé de faire un hola dans la rue, de dire « Ouais, s'il vous plaît, aidez-moi. » Parce que j'ai déjà été, témoin d'une fille, justement, qui était embêtée. Mais je ne me sentais pas, moi, seule, en tant que femme d'un mètre 60, d'aller, les voir et leur dire « Bon, vous arrêtez maintenant. » Genre, pas que ça ne fonctionne pas, mais c'est qu'on peut vite tomber sur des tempéraments, voilà. Le rapport de force est inégal, mais je pense qu'il faut pas fermer les yeux, donc soit faire appel aux passants autour, mais voilà. Et en tant que victime, il faut, autre que dans ce genre de situation, il faut apporter aussi une épaule et une écoute bienveillante, même si on n'a pas les capacités, les conseils justes ou les mots justes et tout. Je pense que la présence et apporter une oreille attentive à ces victimes-là, c'est très, très, très, très important. Parce que sinon, elles peuvent se sentir encore plus seules et démunies. Et je pense aussi, j'ai envie de faire une autre sensibilisation, c'est sur les réseaux aussi.
1: Let's go.
3: Parce que sur les réseaux, ça va super vite. Et moi, je n'hésite pas à signaler, par exemple, quand il y a des deepfakes qui tournent, je signale direct. J'hésite pas à aller dans les MP aussi de la personne pour savoir comment elle va. Genre, je pense qu'il faut vraiment avoir des attitudes comme ça, mais tout en faisant, on va dire, attention aussi à soi. Voilà ce que j'ai un peu comme conseil.
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4: Radio Campus Montpellier vous présente l'agenda de la culture scientifique, technique et industrielle avec le soutien de la région Occitanie-Pyrénées-Méditerranée. Bienvenue dans ce nouvel agenda du mois de mai. Le bar des sciences est de retour à la brasserie Le Dôme à Montpellier le jeudi 28 mai 2026 à 19h30 pour une soirée intitulée « Agroforesterie, pastoralisme, une révolution dans nos territoires ». Dans une ambiance conviviale, le public pourra échanger directement avec les scientifiques invités autour des transformations agricoles, des usages du territoire et des liens entre élevage, arbres et paysages. L'événement est gratuit, accessible à toutes et à tous, et une traduction en LSF est annoncée.
5: À Toulouse, la Cité de l'Espace accueille le mercredi 27 mai 2026, de 19h à 21h, la conférence Mission Trishna, la France et l'Inde au service d'une planète durable. Développée par le CNES et l'agence spatiale indienne ISRO, la mission Trishna a pour objectif d'observer la surface terrestre dans le domaine thermique afin d'améliorer le suivi des ressources en eau, de l'agriculture et des phénomènes climatiques extrêmes. La rencontre sera animée par Philippe Gamet et Jean-Louis Rougeant, deux spécialistes directement impliqués dans la mission Trishna.
4: À Marmande, au cinéma Le Plaza, une rencontre gratuite « Cinéma et science, la conquête spatiale » est organisée le jeudi 28 mai à 18h30. Cette soirée propose d'explorer l'imaginaire et les enjeux de la conquête spatiale à travers une sélection de films suivie d'un échange avec des scientifiques et des professionnels du cinéma. Elle s'inscrit dans le cadre du festival Tech Art, qui célèbre la création artistique et les nouvelles technologies à Marmande du 28 au 30 mai. Le festival inclut des spectacles, des ateliers, des conférences, des soirées, des rencontres, des installations, ainsi que des expositions qui se déroulent dans plusieurs lieux en centre-ville. Plus d'informations sur le site internet techart.fr.
5: C'était l'agenda de la culture scientifique, technique et industrielle sur Radio Campus Montpellier, avec le soutien de la région Occitanie-Pyrénées-Méditerranée. Rendez-vous le mois prochain pour un nouvel agenda. En attendant, restez branchés sur le 102.2 FM.
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7: Est-ce que vous pensez que jouer du rock, ça vous fait rester gamin, que ça vous maintient à un stade de développement inachevé?
8: Non. Non, je crois que c'est comme d'être dans un parc naturel, tu vois, là où on préserve les bisons. Moi, quand je suis sur scène, je suis comme un bison en liberté, tu vois ce que c'est?
7: Sur scène, tu te sens comme un bison dans une réserve.
8: Ouais.
9: J'écoute du classique, je me suis abonné à une série de cassettes super. Ça s'appelle la série des homonymes en cassette. Ouais. Et ils t'envoient les œuvres des grands auteurs, lues par des acteurs qui ont le même nom. Alors là, j'ai Damon Elliott qui lit T.S. Eliot sur celle-ci.
7: Ouais,
9: et il y a aussi, et il y a Danny Thomas qui lit Le Noël d'un enfant au Pays de Galles par Dylan Thomas. Mmh. Et le mois prochain, c'est MacLean Stevenson qui lit Robert Louis Stevenson. L'île au trésor, je crois.
7: Ouais, c'est très intéressant, fascinant.
9: Ouais, il y a aussi un autre truc, les œuvres abrégées de Washington Irving lues par un certain Dr. J.
7: Ah, et ça, c'est Julius Irving.
9: Ah, bien sûr, c'est ça, oui, c'est en accord avec le sujet, je pense que je n'avais pas...
10: Tu trouves comment?
7: C'est très bien, ça fait un
10: mais
7: peu
10: ça, c'est vanne. Exact, mon exacte structure interne, imprimée sur un t-shirt, d'une exactitude chirurgicale, tu vois?
7: Oui, en d'autres termes, si on t'enlevait toute ta chair et tout le reste...
10: Tout enlevait?
7: On verrait
10: c'est
7: ça,
10: oui, c'est ça qu'on
7: serait pas vert,
10: Si, c'est vert, et tu vois, regarde comme le sang est bleu.
7: Oui, mais ça, c'est une veine. La vraie couleur, c'est rouge. Enfin, le sang, en vrai, c'est rouge.
10: Ah, oh, peut-être que c'est pas vert, j'en sais rien, mais je le mets quelquefois pour dormir.
7: Denis Etanog, le PDG de Polymer Records, a récemment été décoré. Quelles ont été les circonstances entourant cette décoration?
11: À la base, il a reçu cette décoration pour la fondation de Hogwood, un camp de vacances pour les jeunes gens un peu pâles.
7: Ah oui. David Saint-Ubiz, je dois dire que je n'ai jamais rencontré personne qui porte ce nom.
9: Ah, c'est un nom inhabituel, mais c'était un drôle de saint, c'était pas quelqu'un de très connu.
7: Ah, il y a vraiment eu Saint-Ubiz.
9: C'est bien ça,
7: Et c'est le saint patron de quoi?
9: C'est le saint patron de la chaussure de qualité.
7: Votre public est essentiellement composé de blancs, essentiellement. Est-ce que vous pensez que votre musique peut être raciste ?
9: Non, bien sûr que non. Ce qu'on dit, c'est, on dit, aime ton frère, on le dit pas vraiment, mais...
10: On le dit pas littéralement.
9: Non, on le dit
10: c'est
9: pas.
10: C'est pas vraiment ce qu'on veut dire.
9: Non, on le
10: dit
9: pas non
10: pas
9: plus,
10: raciste.
9: Mais... Le message doit être clair, de toute façon.
10: On est tous sauf racistes.
8: Tu sais, musicalement, on a progressé. T'écoutes les trucs nuls qu'on faisait au début, c'était débile.
9: Ouais.
8: Tu vois, maintenant, on est, ce que je veux dire, avec Sex Farm, on prend l'idée de la musique. Et tu vois, et l'idée du sexe sous un angle sophistiqué.
7: Vous cultivez votre jardin, ouais. Quoi. Si je te demandais quel est ton but, ta philosophie dans la vie, qu'est-ce que tu me répondrais ?
8: Prendre du bon temps tout le temps, tu vois. Voilà ma philosophie, Marty.
9: Je crois pratiquement tout ce que je lis. Et je crois que ça fait de moi un être humain plus sélectif qu'un autre, qui croit peut-être en rien du tout.
7: Est-ce que tu as une philosophie ou un but dans la vie ?
12: Personnellement, je crois en trois choses, le sexe, la drogue et le rock. C'est ma vie.
9: C'est ça.
7: Et si tu devais te choisir une épitaphe ?
9: C.J. David Saint-Aubins. Et pourquoi pas ?
7: Tu penses que ça résume ta vie ?
9: Non, c'est le premier truc qui m'est venu à l'esprit.
7: Ah,
9: ça résume rien du tout, en fait.
7: Ouais.
10: Je suis un dingue de poisson, j'adore le poisson.
7: Et quel genre de poisson ?
10: Aux États-Unis, il y a du cabillaud, j'adore ça. Et j'adore aussi le thon, ces petites boîtes qu'il y a ici. Tu vois les boîtes de thon, il n'y a pas d'arrêt.
7: Ah oui, oui. Si tu ne pouvais pas jouer de la musique, qu'est-ce que tu ferais ?
9: Oh, je serais un rêveur à plein temps.
8: Je pense que je deviendrais un peu con et que je me rendrais ridicule en public parce que je ne ferais pas le faire sur scène. Je travaillerais avec des enfants.
12: Tu vois, tant qu'il y a du sexe et de la dope, je peux vivre sans rock, quoi.
10: Moi, je pense que je pourrais travailler dans un magasin quelconque ou alors me mettre à mon compte pour vendre un produit, n'importe quoi. Et tu vois...
7: Vendeur,
10: ouais, c'est ça. Peut-être dans une chemiserie ou peut-être une boutique de vêtements, tu vois. Et votre taille, monsieur, c'est quoi ? Et ensuite, tu me réponds.
7: 34.
10: Je crois qu'on a ce qu'il vous faut. Un truc comme ça, tu vois, je saurais faire.
7: Ouais, et tu crois que ça te plaît ?
10: Non, il n'y en a plus. Vous aimez le noir ? Tu vois, ce genre de truc, peut-être que j'y arriverai.
7: Oui, tu crois que ça te plairait de faire ça ?
10: Bah, j'en sais rien. C'est quoi, les horaires ?
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0: suis en présence du premier cortex synthétique, se programmant et agissant avec une autonomie totale. Un cerveau, monsieur Mokri, un cerveau artificiel. Une intelligence créatrice qu'aucun homme, qu'aucun ordinateur existant ne peut égaler. Il n'est pas conçu à partir d'éléments électroniques, mais organiques, comme notre cerveau.
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8: Emmenez-le et enfermez-le.
9: Oui, chef.
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0: Ce sont mes camarades d'entraînement. 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Le résultat, vous l'avez vu.
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15: Même quand votre client porte un pantalon trop large, vous devez l'imaginer portant des blue jeans serrés.
16: Oh, le cul.
17: Je n'ai pas les bras.
10: Regarde pas comme ça, sinon je te pisse.
18: Ne vous en faites pas, Barbara. Je suis là pour vous protéger.
10: Oui, chef.
19: Arrêtez de fouiner ou je vous éclate.
20: Pourquoi gâcher cette journée en tuant inutilement des innocents, finalement?
15: D'autre part, il peut arriver que l'odeur d'un client vous incommode. 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
25: Bon garçon, ton colonel a de graves ennuis, et toi tu fais prendre l'air aux bijoux de famille.
26: Oh, pardon, mon colonel.
15: Vous imaginez que vous allez travailler sur un bel Apollon?
25: 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C'est-à-dire que... 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
27: Tu vas quitter cette chaise!
28: Vous ne pouvez pas encore partir. 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

0: CLP, salut les PD, salut Ghislain.
1: Salut Philippe.
0: Comment vas-tu ?
1: Bon écoute, ça va pas trop mal, toi ?
0: Le mois de mai se passe bien ?
1: Le mois de mai est très bangaranga.
0: Ah, il fallait que tu la fasses.
1: Bah okay, oui, d'accord. Forcément.
0: Très bien. Émission autour du temps et de la perception du temps. C'est ça qu'on s'était dit, hein, Ghislain.
1: Oui, un élément important quand même dans notre vie, le temps.
0: Ah ben oui. Après, il y a différentes façons de le percevoir.
1: Oui, il y a même plusieurs définitions. Ouais. Est-ce qu'il existe ? Est-ce qu'il n'existe pas ?
0: Enfin, tu vois, vaste question. Moi, je vais te proposer pour cette première émission trois expériences existentielles successives.
1: Ouh, ouh.
0: Au travers de trois films qui proposent en fait des perceptions différentes du temps.
1: D'accord.
0: T'es prêt à jouer ?
1: Allez, on essaye.
0: Alors, premier film choisi, je lance la bande-annonce et tu vas essayer de trouver ce que c'est. Je précise que la bande-annonce est en français, mais c'est un film étranger. Ok ?
1: Ah, ok, d'accord.
2: Je ne serai pas là pour le journal de 10h. Demain, c'est le jour de la marmotte, je me rendrai à Punxsutawney pour notre plus ancien festival de la marmotte. Comme vous le savez tous, selon la légende, demain, le 2 février, si la marmotte voit son ombre au réveil, nous rempilons pour 6 semaines d'hiver. Alors surtout, croisez les doigts. Hein ?
3: Ça a l'air très drôle. Dis-moi, je le suppose, cela fait 3 ans de suite que vous vous y rendez.
2: 4 ans. 4 ans.
3: Merci, Phil. Dans une minute, vous retrouverez votre rubrique divertissement. Aujourd'hui, sexe et violence au cinéma. Restez avec nous.
4: Hors antenne.
3: Bon voyage à Punxsutawney.
0: Alors, Ghislain, est-ce que tu as reconnu ? Ouais, c'est un peu... En français, c'est un peu...
1: C'est un peu bizarre.
0: Perturbant. Oui.
1: Ouais, c'est un
0: c'est
1: peu
0: le
1: bizarre.
0: Tout début du film.
1: C'est le tout début d'un film, et ouais. Il me semble que c'est le film avec Jim Carrey.
0: Alors, c'est pas avec Jim Carrey.
1: Ok, donc c'est pas celui auquel je pense.
0: C'est vrai ?
1: Non.
0: Non, c'est avec Bill Murray.
1: Bill Murray, ok, et c'est quoi alors ?
0: Un jour sans fin.
1: Non, bah alors c'est pas celui-là auquel je pensais.
0: Ok, est-ce que tu l'as vu, Un jour sans fin ?
1: Eh bien, je crois pas. C'est pour ça que je peux
0: d'accord,
1: pas penser
0: bah oui,
1: à ce film, tu vois.
0: Pas, tu peux pas, hein, voilà. Alors, en fait, c'est l'histoire d'un journaliste qui est assez imbu de lui-même et qui va chaque année animer une festivité, le jour de la marmotte, qui doit, en fait, dans un petit village, déterminer si l'hiver sera long ou pas, voilà.
1: Selon ce que fait la marmotte.
0: Selon ce que fait la marmotte. Et en fait, le pitch du film, c'est que il va se retrouver, en fait, coincé. Il va revivre pendant un grand nombre de fois la même journée. Chaque matin, quand il va se réveiller, il va revivre cette journée de la marmotte.
1: Ok.
0: Voilà. Donc, en fait, il est complètement coincé dans un temps circulaire et même carcéral. Voilà. Et c'est un film, en fait, c'est une comédie romantico-fantastique parce qu'il y a une histoire plus ou moins avec l'autre actrice principale du film. Qui joue le personnage de Rita, et c'est Andy McDowell. T'as jamais vu Un jour sans fin ?
1: Eh ben, ou alors je m'en
0: incroyable.
1: Souviens pas.
0: Okay.
1: Ou alors je m'en souviens pas.
0: Et en fait, c'est vraiment une expérience assez... Sous des dehors de comédie légère, en fait, c'est un film vraiment très intéressant sur, finalement, qu'est-ce qu'on devient quand le temps se fige, le temps objectif se fige, mais quand notre temps subjectif, en fait, continue à se dérouler. Parce que lui, il garde la mémoire des journées précédentes.
1: Ah ouais.
0: Et par contre, le monde qui l'entoure et toutes les personnes qui l'entourent revivent le même jour.
1: Ok, d'accord.
0: Voilà.
1: Et alors, qu'est-ce que ça change pour lui ?
0: Ah ben, pour lui, c'est qu'en fait, il se retrouve en fait prisonnier de cette même journée. Il ne sait pas comment il va pouvoir en sortir. Donc, qu'est-ce qu'il va faire de ça ?
1: Oui, mais qu'est-ce qu'il en fait ?
0: Eh bien, qu'est-ce qu'il en fait ? C'est intéressant parce qu'il passe par différentes étapes. Il va, comme c'est quelqu'un quand même de très imbu lui-même, en fait, il va jouer dans un premier temps le côté inconséquent. Et il va provoquer les gens, les manipuler, et quelque part, sans chercher à s'en servir à ses fins. Et puis, petit à petit, il va un peu s'épuiser là-dedans et il va finalement trouver... autre chose. Je te propose un extrait qui illustre ça. En fait, il se retrouve dans un bar avec Andy McDowell qui joue Rita. Et en fait, elle est très séduisante et il cherche en fait à avoir une histoire avec elle. On écoute.
5: Alors, est-ce qu'on a des chances de se tirer aujourd'hui ?
6: La camionnette est en panne. Larry essaie de la réparer.
5: C'est bien notre veine. Je peux t'offrir un verre ?
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5: Jim Beam, glace, soda.
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5: Est-ce Est-ce qu'on a des chances de quitter la ville aujourd'hui?
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6: 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C'est mon apéritif favori.
5: Le mien aussi. Ça me rappelle toujours Rome. 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
5: À la marmotte.
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0: Bon, est-ce que tu vois le procédé un peu?
1: Un petit peu, oui, bien sûr.
0: Voilà.
1: C'est effrayant.
0: c'est effrayant. Pour lui, c'est effrayant, effectivement. Et en fait, ce qui est intéressant, c'est que finalement, au travers de cette comédie, on voit quand même, il y a vraiment une dimension philosophique. C'est-à-dire, qu'est-ce qu'il va faire de ce temps carcéral, quoi, dans lequel il est? Et bien finalement, à force, comme ça, étape après étape, il va s'épuiser un peu dans ce côté manipulation des autres, parce que finalement, il n'en tire rien.
1: Ben oui.
0: Mais quelque part, il va aller vers lui-même, parce que finalement, la seule chose, il va aller loin hein, quand même, parce qu'il va être finalement dans une sorte de désespoir, il va se suicider plusieurs fois, de différentes façons, et à chaque fois, il va se réveiller. Et en fait, cette notion de réveil successif, finalement, on peut faire une sorte de parallèle avec la notion d'éveil dans une dimension plus spirituelle, parce que petit à petit, la seule chose qu'il va trouver à faire, c'est finalement trouver une profondeur dans ce temps qu'il revit, et le seul espace d'évolution qu'il va trouver dans tout ça, bah, finalement, c'est lui-même.
1: C'est lui-même.
0: C'est lui-même. Et il va... expérimenter différentes choses, apprendre le piano, se renseigner sur la littérature française, puisque Rita en est fan, etc. Et finalement, il va aller vers une sorte d'existence beaucoup plus authentique. Et il va sortir même de cette dimension de séduction avec elle pour finir, qui en fait ne marche pas parce qu'elle est trop calculée. Sauf qu'avec l'authenticité qu'il va développer, bah, l'histoire éventuellement
1: elle va pouvoir aboutir, conclure.
0: Exactement. Et en fait, c'est ce qui va le faire sortir de cette circularité temporelle.
1: C'est intéressant par rapport au temps, tu vois, c'est-à-dire le temps qui crée des choses factices, et quand en fait t'es dégagé du temps,
0: c'est ça.
1: Tu vas vers plus d'authenticité.
0: Exactement.
1: Tu retrouves ton toi. Voilà.
0: Donc le film est vraiment passionnant pour ça. Ça, c'était la première expérience.
1: Ouais.
0: Je t'en propose une deuxième. Tu es prêt? Pareil.
1: Allez, je m'accroche.
0: Bande-annonce et devinette.
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9: 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Parce que j'ai l'impression qu'il a parlé bien plus que ça.
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12: Yo, Kitana, Bob!
13: Vous êtes grand star cinéma?
9: Oui, et je devrais être en train de faire un film, c'est vrai.
13: Vous connaissez la PAC?
9: La de quoi? Ah oui, le rap pack. A ring, a ding, ding.
10: Monsieur Harris, Monsieur Kazuma et Boy, alléchez mes bas de soie.
9: Quoi?
10: Allez, léchez mes bas.
9: Alléchez mes quoi? Et vous, vous faites quoi?
14: Mon mari est photographe, il est venu travailler. J'avais rien d'autre à faire, alors je l'ai accompagné.
9: Qu'est-ce que vous faites?
14: Je suis pas encore très sûre. Qu'est-ce que vous faites de beau ici?
9: On me donne 2 millions de dollars pour vendre un whisky. Mais je dois reconnaître que le whisky fait de l'effet. Que je peux vous confier un secret. Je pense organiser un truc pour m'évader. Il faudrait qu'on arrive à s'arracher de ce bar et ensuite de cette ville et enfin de ce pays. Alors, vous en êtes?
14: Oui, j'en suis.
15: Enchanté, moi c'est Bob.
16: Salut,
17: Bob. J'ai pas l'impression que vous faites ce que les psys appellent la crise du quinquagénaire. Vous avez acheté un coupé Porsche.
18: Vous allez rire, en ce moment j'y pense.
17: Ma question c'est de savoir ce que je vais bien pouvoir faire.
18: Vous trouverez un jour. À mesure qu'on apprend à se connaître, à savoir ce qu'on veut, on se laisse moins voir. On domine les choses.
17: C'est vrai que vous êtes en pleine crise du quinquagénaire, hein?

0: Alors celui-là, tu l'as deviné.
1: Oui, c'est Lost in Translation,
0: yes,
1: Sofia Coppola.
0: Sofia Coppola.
1: Ok, ok.
0: Bravo.
1: Wow.
0: Non mais c'est pas évident, en plus, la bande-annonce en français, franchement. Alors, pourquoi j'ai choisi pour moi, là c'est un temps flottant et mélancolique.
1: Mm-hmm.
0: Tu te rappelles de l'histoire?
1: Ouais, ça fait longtemps que je l'ai vu. Hein,
0: ok. Mais... Alors, en fait, pour moi, c'est la question qu'elle peut poser, c'est que se passe-t-il quand on entre dans une sorte de faille temporelle?
1: Mm-hmm.
0: Parce que finalement, on a là les deux acteurs principaux, donc Bill Murray, encore une fois, c'est par hasard, hein, mais et puis ben, Scarlett Johansson. Ils sont tous les deux coincés dans un hôtel type intercontinental, c'est à Tokyo. Ils sont dans une sorte de déconnexion par rapport à ce qui se passe autour d'eux. Lui, il y est pour... il tourne une publicité au Japon. Et elle, en fait, elle suit son mari. Son mari qui est photographe et qui, en fait, travaille beaucoup. Donc elle est livrée à elle-même, beaucoup coincée dans l'hôtel. Elle passe de sa chambre au bar. Et en fait, c'est comme ça qu'ils vont se rencontrer. Lui, il est dans une sorte de flottement existentiel, une sorte d'usure, crise de
1: la cinquantaine.
0: Middle age. Et elle est beaucoup plus jeune et plutôt en quête d'elle-même, une jeunesse plutôt privilégiée. Hein, c'est un peu l'ultra-moderne solitude de Souchon, hein, l'un et l'autre. Et en fait, ce que je trouve passionnant dans le film, qui est souvent lu comme en fait, une sorte de romance inaboutie, pour moi, ce qui se passe et ce qui se joue entre les personnages, c'est pas vraiment ça. C'est quelque chose qui est de l'ordre de l'entrée en résonance de deux personnages en fait qui n'ont pas forcément à se rencontrer, ils n'ont pas forcément d'atomes crochus, mm-hmm. de points communs. Et pourtant, dans cet espace de déconnexion, finalement, c'est deux personnalités qui vont connecter. Et je trouve ça passionnant.
1: Et donc, et le rapport avec le temps, alors
0: le rapport,
1: quel rôle il joue, ce temps?
0: C'est qu'en fait, pour moi, ce temps, ce qui est un temps suspendu, qu'on vit, pour ainsi dire, rarement, peut-être, pas jamais, parce que je pense que ça nous arrive à tous, en fait, dans des moments comme ça de suspension, de quête de soi, parce que là, en fait, le contexte fait qu'ils sont l'un et l'autre un peu à l'arrêt. C'est un temps, ils sont dans un temps social qui est à l'arrêt, en suspension. Et du coup, c'est ce qui permet cette rencontre et cette résonance entre deux êtres qui, ont, dans d'autres circonstances, ne se seraient jamais rencontrés. Et je parle de résonance parce que pour moi, c'est vraiment ça. Aujourd'hui, on vit des temps où on cherche toujours à... On va vite, on optimise les choses, alors que là, ils sont dans une suspension, encore une fois. Et la rencontre se fait justement parce que l'un et l'autre sont dans ce temps de suspension.
1: Okay.
0: Un extrait, en fait, on va les écouter. Ils sont tous les deux dans la chambre d'hôtel et c'est le rapprochement qui se fait entre les deux personnages.
2: La première fois que je vous ai vu, vous étiez en smoking au bar. Vous aviez la grande classe. J'ai adoré le maquillage.
3: Pourtant, moi, la première fois, c'est dans l'ascenseur que je vous ai vu.
2: C'est vrai?
3: Vous vous rappelez pas?
2: C'est vrai que vous vous fondez dans la foule. Je vous ai fait la gueule?
3: Non, un beau sourire.
2: Ah oui?
3: Oui, c'était un pur accident. C'est la dernière fois que je vous ai vu sourire. Cette fois-là seulement. Oui, comme ça, mais plus grand. Encore plus? Ah, oui, peut-être. Non, non, pas tant que ça.
2: Ils inversent les R et les L ici.
3: Pour la rigolade, histoire de tout mélanger. Il faut bien qu'ils s'amusent entre eux parce qu'ils nous trouvent pas drôles du tout.
2: Faudra plus revenir. On s'amuserait jamais autant.
3: Comme vous voudrez. Et c'est vous le patron.
2: Je suis piégée. Ça s'arrange avec le temps?
3: Non. Si. Ça s'arrange.
2: Ah oui? Regardez-vous.
3: Merci. À mesure qu'on apprend à se connaître, à savoir ce qu'on veut, on se laisse moins voir. On domine les choses.
2: Ouais. La question, c'est de savoir ce que je vais bien pouvoir faire. Voilà. J'ai d'abord pensé écrire, mais... je déteste ce que j'écris. Alors... Ensuite, tu passes à la photo, mais... C'est tellement nul. Toutes les filles ont une phase où elles veulent être photographes. Ou faire du cheval. Vous voyez le genre... On prend des photos de ses pieds.
3: Vous trouverez un jour. Je suis pas trop inquiet pour vous. Continuez à écrire.
0: Est-ce que tu te souviens de cette scène?
1: Pas du tout.
0: Pas du tout. Ok.
1: J'ai que de très vagues souvenirs de
0: D'accord.
1: ce film.
0: D'accord. Il t'a intéressé? Ce film ou pas plus que ça?
1: Oui, c'est pas celui qui m'a le plus passionné de Sofia Coppola. Non.
0: Alors moi, je l'ai revu et en fait, c'est un film qui gagne à être vu et revu justement et sous cet angle de la temporalité particulière, je trouve qu'il devient beaucoup plus passionnant. Je sais pas si c'était vraiment une idée qu'elle avait au départ, mais moi je le lis quand même comme un film effectivement très, très contemporain. D'ailleurs, ça m'a fait penser à un philosophe sociologue allemand qui s'appelle Hartmut Rosa, qui lui parle de ce manque de résonance qu'on a aujourd'hui dans nos rencontres. En fait, c'est une rencontre qui échappe complètement aux stéréotypes et, comme je l'ai déjà dit, qui n'aurait pas dû avoir lieu. Sauf que le contexte fait que, finalement, ces deux solitudes, à un moment, vont rentrer dans une forme d'intimité. Et parce que, comme ils sont dans une sorte d'ennui, de désœuvrement, finalement, il va y avoir une disponibilité, une présence à l'autre qui est peu commune, finalement.
1: Et qu'en plus, ils ont du temps, du coup, puisqu'ils sont
0: exactement,
1: dans cette
0: exactement,
1: bulle
0: exactement.
1: Temporelle.
0: Et c'est pas forcément une rencontre qui a un avenir, c'est juste un temps suspendu. Et par contre, je pense que ça, on l'a tous plus ou moins vécu, des rencontres qu'on a pu avoir qui n'ont pas duré, mais qui nous ont, à un moment... peut-être qui ont interrompu une solitude, qui éventuellement derrière ont pu réorienter des choix éventuels qu'on n'avait pas encore fait, et puis qui nous ont redonné en fait un certain élan vital. Non ?
1: Oui, oui, tout à fait.
0: Ok.
1: Oui.
0: Tu penses à quelque chose de précis ?
1: Oh, à plein de choses précises.
0: N'est-ce pas ? Voilà. Donc ça, c'était mon deuxième choix.
1: Ok. Et le troisième.
0: Et le troisième, c'est pour moi un des grands films contemporains.
1: Mm-hmm.
0: Voilà, il date précisément de 2016.
1: Ouais.
0: C'est un film que moi je trouve passionnant. Bande annonce.
4: Il y a des jours qui ont défini ton histoire au-delà de ta vie, comme le jour de leur arrivée.
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0: peut-être à la veille d'une invasion mondiale.
1: Je sais ce que c'est.
2: Nom de Dieu, à quoi elle joue?
1: Ayez confiance en moi.
3: Oh mon Dieu.
4: Comment ça, tu n'as pas vu ce film de Denis Villeneuve?
5: Non.
4: Non? Ok, non. Bon ben du coup je vais t'en parler et j'espère que je vais te donner l'envie de le voir. Ça s'appelle Premier Contact en français et Arrival en anglais.
5: Ouais.
4: C'est avec Amy Adams et Jeremy Renner.
5: Ok, ça parle de quoi?
4: Et ça parle de quoi? Alors j'allais dire d'une invasion extraterrestre, non, mais de l'arrivée d'extraterrestres. Sur la Terre. En fait, ils vont arriver avec des vaisseaux incroyables. Ils vont se poster à 12 différents endroits dans le monde. Et toute la quête du film, c'est de savoir la raison pour laquelle, en fait, ils arrivent.
5: Okay.
4: Et il va falloir rentrer en contact avec eux. Mais la question qui se pose, c'est comment on rentre en contact avec des extraterrestres qui ne parlent pas notre langue, qui n'ont pas le même vocabulaire que nous, qui n'ont pas la même façon de s'exprimer que nous. Je l'ai choisi parce que pour moi, c'est très en résonance avec le monde contemporain, encore une fois, et ça parle d'un temps que j'ai qualifié de simultané et affectif.
5: Ok, alors il faut que tu expliques un peu plus, hein.
4: Et la question que ça pose, c'est est-ce que connaître son futur, ça empêche de vivre?
5: Wow.
4: Pourquoi? Parce qu'en fait, voilà, je vais divulgâcher, comme disent les Québécois. Parce qu'en fait, les extraterrestres, c'est des heptapodes. Ils vont se présenter aux terriens au travers, en fait, d'un écran. Et le personnage principal du film, elle est scientifique. Elle travaille les langues. C'est une spécialiste des langues, de toutes les langues du monde et de la façon de s'exprimer. C'est une linguiste reconnue. Elle va travailler avec un scientifique et ils vont aller à la rencontre de ces extraterrestres pour essayer de comprendre la raison pour laquelle ils sont là. Et finalement, ce qui est passionnant, c'est que le fond du film, le sujet et sa forme vont se rejoindre. Ces heptapodes, ils sont petit à petit, on va comprendre qu'ils ont une forme d'écriture tout à fait particulière. Et Louise va commencer à rentrer en contact avec eux, essayer de décrypter quel est le message qu'ils nous amènent. Un extrait.

0: Louise. Je m'appelle Louise. Yann, vous voulez vous présenter ?
1: Ouais.
0: Louise.
1: Bon, philosophie. Faut bien mourir un jour, pas vrai ?
2: Permission d'abandonner ?
3: Poursuivez la session.
4: Détachement Bravo.

0: Yann.
1: Louise.
0: Yann.
1: Vous. Qui êtes-vous ?

0: Je crois que ce sont leurs noms. Ils ont également un nom.
1: Alors comment on va les appeler ?
0: Je sais pas.
1: Et pourquoi pas Abbott et Costello ?

0: Alors en fait, l'extrait sonore forcément donne pas toute la dimension, parce que sur cet écran qui les sépare, à la fin effectivement de l'extrait, ils écrivent leur nom.
1: Ok.
0: Et c'est une écriture circulaire. Parce qu'en fait, le message qu'ils viennent apporter, c'est qu'eux, ils ont une perception du temps complètement différente de la nôtre. Ils perçoivent le temps de façon simultanée, tous les temps en même
1: d'accord,
0: temps.
1: D'accord, ok.
0: Voilà. D'où cette écriture circulaire, parce que du coup, en fait, on n'est pas dans une flèche temporelle, mais ils perçoivent l'entièreté, la totalité du temps, passé, présent, futur. Et c'est en fait, c'est ce qu'ils vont transmettre à Louise, la linguiste, qui, en décryptant petit à petit leur écriture, va rentrer aussi, elle, dans cette façon de penser. C'est-à-dire que ça va modifier complètement à elle aussi sa façon de penser, ses perceptions, et même du coup sa conscience du temps.
1: Mmh.
0: Et voilà, j'en dévoile pas plus parce que j'en ai déjà dévoilé beaucoup, mais c'est un film absolument passionnant. Visuellement, il est incroyable. Il est très, il est à la fois dense, hyper maîtrisé, hyper inventif au niveau, encore une fois, du visuel. Et c'est vraiment un film que je conseille à tout le monde, parce que c'est une expérience sensorielle et philosophique qui est très, très puissante.
1: Ok, super.
0: Voilà. Et notamment, ça s'appuie sur des théories... les théories scientifiques sur le temps et des théories aussi de linguistes. Ça parle notamment à un moment dans le film de l'hypothèse Sapir-Whorf, qui sont deux linguistes qui, a priori, ont posé l'hypothèse, qui s'avère quand même assez juste, que finalement, la structure d'une langue joue beaucoup aussi avec notre façon de penser et notre perception des choses et des autres. Hein. Voilà. Et comme je l'ai déjà dit, la forme du film rejoint en fait ce sujet, et c'est en ça qu'il est passionnant. Et surtout aussi, un des messages, c'est que se rapprocher de l'autre, chercher à le comprendre, ça te modifie aussi en profondeur.
1: Waouh, c'est beau.
0: Voilà.
1: Et ben voilà, écoute, ça fait trois films à voir ou à revoir.
0: Exactement, exactement.
1: Avec un nouvel angle. Ouais, c'est cool.
0: Ouais. Ouais. Voilà, j'aurais pu en choisir plein d'autres, parce qu'effectivement, sur des expériences temporelles différentes, il y en a plein.
1: Ouais.
0: Qu'est-ce que je peux conseiller?
1: Eternal Sunshine of a Spotless Mind.
0: Ouais, j'y avais pensé.
1: Ouais.
0: Un film de Tarkovsky que j'aime beaucoup aussi, qui s'appelle Solaris.
1: Ouais.
0: Voilà. Il y en a plein d'autres. Mais ces trois-là, c'était mon choix du jour.
1: Eh ben super, allez, à voir ou à revoir donc.
0: Ça marche. On se retrouve
1: la semaine prochaine
0: pour ton expérience du temps. Ciao.

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2: Non, tu vois, quand je l'ai vue comme ça, par terre, toute nue, en train de me supplier de lui faire l'amour, j'ai trouvé ça trop facile, quoi. 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Et puis bon, entre nous, elle avait une poitrine un peu grosse, non ? Et puis je suis désolé, on commence pas une histoire comme ça, c'est pas romantique. Et puis, c'est vrai que j'ai du mal à sortir de cette histoire difficile avec Muriel. Gilles, je t'entends plus, tu es là ? 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

0: J'ai pas trouvé de petits oiseaux jaunes, mais j'en ai trouvé un autre beaucoup mieux. 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
4: Bonjour à tous. L'armée israélienne mène de nouveaux raids sur le sud du Liban. L'État hébreu a appelé les habitants de 10 villages à évacuer. Même chose dans la ville de Tyr. Le ministre israélien de la Sécurité nationale exhorte Benjamin Netanyahou à reprendre une guerre intense au Liban, notamment en coupant l'électricité. Concernant l'accord entre l'Iran et les États-Unis, le chef de la diplomatie américaine se montre plutôt optimiste, tandis que la diplomatie iranienne tempère et affirme que la signature d'un accord n'est pas imminente. Deux nouveaux cas confirmés de patients infectés par le virus Ebola en Ouganda. Il s'agit de deux membres du personnel médical d'un établissement privé de Kampala, la capitale. L'Ouganda est un pays voisin de la RDC où plus de 900 cas suspects ont été recensés. Le pape Léon XIV demande pardon pour le retard avec lequel l'Église a condamné l'esclavage, une blessure dans la mémoire chrétienne, écrit le souverain pontife dans son encyclique, son premier texte majeur. Dans l'actualité aussi, un nouveau décès lors d'un événement sportif. Une femme est morte à Lyon après un coup de chaud. Elle participait à une compétition sportive Aerox qui combine course à pied, exercice de musculation et cardio. Hier déjà, une personne est décédée à Paris lors d'une course à pied. Deux Français portés disparus en mer au nord du Maroc. Leur catamaran était au large de Tanger quand les secours ont reçu une alerte signalant que le bateau rencontrait des difficultés. Le catamaran a été retrouvé ainsi qu'un radeau de sauvetage, mais pas de traces des deux Français. Sophie Binet, mise en examen pour diffamation. Sur France 2, elle avait dénoncé la répression syndicale à Tefal, affirmant que la CGT alerte depuis des mois sur la dangerosité des PFAS. Selon le syndicat, une déléguée CGT de Tefal a été sanctionnée en interne par le groupe pour avoir demandé des précisions sur ces PFAS et leur impact sur les salariés. Direction Paris et le tournoi de Roland-Garros. Arthur Rinderknecht se qualifie pour le deuxième tour. Même chose pour Luca Vanaché. Il a battu son adversaire lituanien et sera au second tour. Très bon après-midi à tous.
5: Voilà, on a nos chambres.
6: Je vais te demander un truc.
5: Et des suites superbes.
6: T'as vu la pochette de l'album de Duke Femme?
5: Ouais, ouais.
6: T'as vu la pochette?
5: Ouais, en fait non, non,
6: ouais, bah, c'est une
5: pas.
6: Pochette dans le genre salace, tu vois, avec des gonzesses à poil et
7: non, non, sans blague, hein, il est attaché à une table et
6: des fouets.
7: Des fouets, et les nanas sont quasiment
6: en train de taper dessus et elles sont à poil.
5: Ouais, et après?
6: Et comment, et après? C'est déjà bien pire que Smell the Glove. Non, vraiment,
7: non,
6: c'est,
7: je comprends pas.
6: C'est pas
7: non,
6: normal
7: ça.
6: Que lui puisse
8: faire
6: ça.
8: Je veux dire que c'est lui la victime. Sur la nôtre, c'est la femme la victime.
6: Ah.
8: Si c'est le chanteur la victime, ça change tout, c'est différent.
7: Ouais, ils ont triché, ils ont triché, hein. C'est pour ça que ça a marché.
8: Non, on aurait dû y penser. Si on vous avait pris en photo là, attaché, ça passait.
6: Oh, c'est cool.
7: Ouais, ouais.
6: Bah, y a vraiment très peu de différence entre con et...
9: génial.
7: Ouais,
9: génial.
7: C'est vraiment pas...
9: J'ai une petite mauvaise nouvelle pour vous.
6: Ah.
9: Ce que je voulais vous dire, c'est que c'est annulé pour ici.
6: Quoi, à l'hôtel?
9: Non, on a annulé. Le concert est annulé.
6: Oh, et merde.
9: Il y a écrit concert Memphis annulé cause fonds insuffisants pour promotion.
10: Pour la précédente tournée d'étape aux États-Unis, vous faisiez des stades de 10 000 places, du festival de 15 000 personnes, et on dirait que maintenant, vous avez seulement des salles de 1200, 1500 places, et je me demande si ça ne veut pas dire que la popularité du groupe serait en baisse.
9: Ah non, non, non, non, non, non. Non, non, non, pas du tout. À mon avis, ça veut simplement dire qu'ils occupent un créneau du marché plus sélectif.
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0: Ça fait 8 ans que je travaille ici, d'accord? Alors pourquoi je resterai après avoir été traité ici?
1: Eh bien parce que je me suis assuré que personne dans l'industrie ne voudrait vous engager.
0: Foutaise!
1: Non, je ne crois pas. Après tout, ils vont me demander une lettre de recommandation, pas vrai? Alors, je n'ai pas peur d'écrire que vous êtes quelqu'un d'insubordonné, indigne et alcoolique.
0: Vous n'avez pas le droit de faire ça, c'est faux!
1: Laissez-moi vous dire quelque chose. Vous êtes stupide et abruti. Je vous ai acheté. Vous êtes mon petit chien-chien, alors ne croyez pas avoir ici toute liberté parce que vous ne l'avez pas. Je peux vous écraser quand je le veux.

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3: Et bonjour à toutes et à tous, vous êtes sur l'émission de 303 BPM. Moi c'est Thibaut, je suis avec Julien.
4: Salut tout le monde.
3: Cette semaine, nous avons encore perdu Olivier. On espère qu'il saura retrouver son chemin rapidement.
4: On garde espoir, on garde espoir.
3: Olivier, tu nous manques. Bah écoute, on va commencer avec le premier morceau.
4: Ouais, j'ai décidé aujourd'hui de commencer en douceur. On va commencer avec...
3: J'arrive pas à savoir si c'est vrai.
4: Si, cette fois c'est vrai. On va commencer avec un morceau de peut-être Mike Moraski. On ne sait pas, mais je reviendrai dessus après la vidéo. C'est une musique qui a été réalisée pour le jeu Deadlock, et ouais. Donc c'est le main menu theme.

0: thème de Mike Moraski, plus ou moins, c'est ça, tu m'as dit ?
1: Ouais, en fait, j'ai fait mes recherches, mais vu que le jeu est en cours de développement, on sait. Enfin, Valve, l'éditeur du jeu, du coup, n'a toujours pas communiqué qui a composé toutes les musiques du jeu. Et donc, la communauté suppose que ça serait Mike Moraski, parce que c'est celui qui a composé les autres jeux de Valve, du genre Portal, Half-Life, et presque tous les autres, quoi. Mais les gens se contredisent un peu dans les forums, ouais. Donc...
0: Le mystère plane encore. Ouais. Okay, c'est
1: du coup, ça m'intrigue encore plus parce que vraiment, il a donné énormément de caractère au jeu. J'ai écouté toutes les musiques de n'importe quoi. Tu peux trouver des espèces de box un peu rétro. Comment on appelle ça ? Ouais, les espèces de vieilles machines à argent, quoi, avec un petit générique. Ouais, les jukebox. Et tu trouves ça. Il a fait des petites musiques qui sont super groovy dans plein de styles différents, tout en gardant toujours une esthétique très jazzy, très vintage, avec ouais, du grain, de la disto.
0: C'est marrant parce qu'il y a un côté années 20-30
1: ouais.
0: qui est pas du tout retranscrit, mais qui est là en fond, tu sais, ouais, sur la musique. Ouais. Enfin, je sais pas, hein, mais.
1: Ouais,
0: c'est l'impression que j'ai, moi.
1: Ouais, j'ai l'impression que c'est la façon aussi dont est traité le son. Dont est traité le master, enfin, j'ai l'impression que tout grésille un petit peu, enfin, tout est vrombissant.
0: Ouais, ouais, bah c'est assez gras dans les mids, ouais. Et enfin, moi, ça m'a aussi beaucoup fait penser un peu à tout ce qui est GoldenEye, James Bond et
1: ouais,
0: compagnie.
1: Ouais, moi j'adore.
0: Avec le petit sax et tout, là.
1: Pour moi, je suis beaucoup. Enfin, je suis vraiment fan de l'époque, de la composition qu'on faisait dans les vieux James Bond, plus qu'aujourd'hui où on se contente plus de plaquer quatre accords avec une voix. Et...
0: Ben c'est une question intéressante justement sur la musique de film qui a beaucoup évolué. Là où avant on avait vraiment des thèmes musicaux très marqués, très mélodiques, très
1: harmoniques.
0: Ouais, très harmoniques quoi. Aujourd'hui, on est plus sur de la texture. C'est un peu la scission entre John Williams et. Et Hans Zimmer, quoi, tu vois, j'ai envie de
1: ouais,
0: dire, les,
1: oui,
0: deux,
1: oui.
0: Les deux.
1: Oui, complètement, ouais. Bah, moi, je suis beaucoup plus fan de John Williams.
0: J'aime les deux.
1: Hans Zimmer, j'aime bien ce qu'il fait, c'est un grand compositeur, mais ça me touchera jamais autant que... C'est la même chose, en fait, que les musiques des vieux James Bond avec, par exemple, Skyfall d'Adele. C'est une belle musique, Skyfall, mais ça me touchera jamais autant que ces petits trucs groovy qu'il faisait avec toutes ces surprises dans la musique qu'il savait faire avant. Enfin, ils savent toujours le faire, mais
0: ouais,
1: je pense que
0: c'est
1: juste pas choisi par, je sais pas moi, si c'est le directeur artistique ou...
0: Ouais, mais c'est vrai que c'est marrant quand tu revois des vieux films, au pif Star Wars, tu vois, et que t'as une scène d'action et qu'il y a des mélodies de partout.
1: Ah ouais.
0: On a perdu l'habitude, en fait.
1: Ah ouais,
0: et j'aime bien, justement... Quand il y a des films récents qui essaient justement de reprendre un peu cette idée, de remettre de la mélodie.
1: En fait, j'ai l'impression qu'on a cassé les codes, c'est bien, mais là, on l'a tellement fait qu'on dirait qu'on a essayé d'oublier certains codes, alors que de temps en temps, c'est sympa de...
0: Ouais, après, d'une façon très pragmatique, et en tant que sound designer, moi, ça m'a beaucoup arrangé. Quand il y a beaucoup de mélodies, c'est la merde, hein.
1: Ouais.
0: On va pas se mentir. Il y a plein d'affixes que tu dois réfléchir de façon à les intégrer dans la musique, mais t'as peut-être pas encore reçu la musique quand t'es en train de travailler sur le truc, tu sais pas.
1: Ouais, mais en vrai, si tu le regardes sous un autre angle, ce que faisait John Williams par exemple dans Star Wars, toutes les trompettes qu'il place, c'est du sound design.
0: C'est du FX, ouais.
1: Parce qu'en fait, il va les placer sur des tirs de canon, et en fait, y a du coup, ça retire du travail au sound designer parce que
0: ouais.
1: Bah, ces emplacements sont déjà pris par des notes de trompette. Et...
0: Ouais, après, là aujourd'hui, c'est vrai que c'est pas du tout vers ça qu'on va, mais j'aimerais bien voir plus justement de choses qui reprennent la musique comme étant vraiment un élément musique à l'image, pour de vrai, quoi.
1: Et j'ai l'impression que ça vient du fait qu'on savait... Non, enfin, toute la technique nous a permis de représenter n'importe quel son, de n'importe quelle manière, alors qu'avant... Je pense que quand on savait pas faire, je sais pas, certains sons, c'était plus facile de mettre une petite trompette à la place et de signifier l'intensité avec un instrument plutôt que d'aller vers, je sais pas, moi, t'ouvres n'importe quel logiciel pour faire un son de blaster.
0: Ouais, il y a un peu de ça. J'animais d'ailleurs un atelier pour les lycéens où j'expliquais un peu l'histoire du son au cinéma. Et pendant longtemps, effectivement, le seul son que tu avais au cinéma, c'était la musique. Donc on accompagnait vraiment le bruitage avec. Et surtout, on avait des machines à bruit, genre pour faire du tonnerre avec
1: ouais.
0: des, avec des plaques de métal que tu condoles et des ressorts et tout ça. C'était rigolo. Bref, belle digression. Mais sinon, je reviens dessus parce que c'est un sujet qui m'intéresse. Je pense qu'un des gros problèmes aussi qu'il y a aujourd'hui avec la musique à l'image, c'est les bandes-son provisoires où beaucoup de DA vont envoyer une bande-son provisoire, tu vois. Mais ils sont tellement habitués pendant le montage, ils ont tellement monté dessus que limite, tu dois refaire un peu tout le temps la même musique.
1: Ah oui, ouais, ouais, ben...
0: Et c'est chiant, quoi.
1: J'aurais pas compris ça avant d'avoir fait du son à l'image, avant d'avoir bossé avec d'autres artistes et d'avoir dû un peu imposer ma vision à des moments. Mais maintenant, je comprends complètement, en fait.
0: Ah ouais, c'est infernal, hein.
1: Il faut faire extrêmement attention à ce que tu leur donnes, parce que s'ils l'aiment trop et que toi, avec ta vision, bah, du coup, t'as plus de technique en termes de son, tu sais ce qui est... Enfin, pas tout le temps, mais la plupart du temps, tu sais ce qui est mieux pour le film. Mais toi, tu peux avoir envie de faire mieux pour le film et... En vrai, factuellement, ta décision est bonne, mais eux, oui, ils sont tombés amoureux de cette track et c'est fini, en fait.
0: Ouais.
1: Et donc...
0: Pourquoi pas, après. Mais, d'ailleurs, si le sujet t'intéresse, et s'il intéresse les personnes qui nous écoutent, avec Fastlane, on organise des espèces de masterclass sur des sujets divers et variés. Et le mois dernier, nous avions accueilli Christophe Herral, qui est compositeur chez Ubisoft, et qui a pas mal parlé de cette histoire de versions et de choses que le réel va aimer, que tu vas pas aimer, que t'es coincé dedans, qui pourrait ajouter un peu à cette discussion sans qu'on digresse. Ah ben je te conseille, je t'enverrai un lien. C'est sur YouTube, Fastlane, ça s'appelle les Mug, M-A-U-G. Bref, on va envoyer la suite, oui. J'ai parlé, avec un morceau qui n'a rien à voir. De D. Jones et Eprom qui s'appelle Break of Dawn.

0: Et c'était Break of Dawn de Jijon Eprom.
1: Ouais, voilà.
0: Très. Je me suis fait une réflexion pendant la musique. C'est que j'ai l'impression, la façon dont c'est mixé, j'ai l'impression qu'il y avait deux discussions. Ça me rappelle la discussion qu'on a eue l'autre fois, mais j'ai l'impression qu'il y avait tout ce qui est percussion plus voix qui était super forte au centre. Je l'entendais très présent et j'ai l'impression que au fond, t'avais. Tout ce qui est le sub, tout, c'était très discret, quoi.
1: Ouais, après je pense que c'est aussi une question de système son. Ouais. Parce que le sub, à mon avis, il est...
0: Le sub, je retire ce que j'ai dit, le sub, j'ai trouvé costaud, je suis entièrement d'accord. Mais j'ai l'impression qu'il y avait... J'ai trouvé une partie pas assez forte, en fait, dans le mix.
1: Ok. C'est marrant, moi je trouve qu'il y a tout qui est devant. J'ai vraiment l'impression que tout est fort, quoi.
0: Ah ouais, il y a des pads que je trouvais vraiment...
1: Ah ouais, peut-être les pads, ouais.
0: Oui, mais c'est ça, au final, que t'appelles... Ouais. Tout est devant, tout est... Enfin, moi, ce que j'appelle...
1: Ouais, tous les trucs principaux sont devant, et c'est vrai que derrière, il y a un
0: fond. Je trouvais trop fort par rapport à certains qui auraient eu le mérite d'être plus devant.
1: Je sais pas. Ok, ouais. Non, c'est intéressant. C'est les mystères du mix. Qu'est-ce qu'il choisit quand pour mettre en avant... C'est un vrai choix en vrai, hein, qu'il faut se poser la question à chaque fois. Moi, c'est un peu un truc qui me torture quand je fais des morceaux. Je me dis, ah, qu'est-ce que j'ai envie de mettre en avant, tu vois, dans ce moment-là. T'as fait des trucs un peu trop compliqués.
0: Moi, je me rends compte, j'y pensais énormément quand j'ai commencé le son. J'y pense plus du tout maintenant.
1: Ouais, alors attends, rectification, c'est quand je fais les mix de gens qu'on m'envoie.
0: Ah oui, ah d'accord, ok.
1: Pardon. Oui, moi quand je fais mes morceaux, en fait, c'est, je sais déjà ce qui va être devant et ce qui va être derrière, tu vois. Parce
0: c'est pas les mêmes.
1: Pardon, excuse-moi.
0: Ouais.
1: Ouais.
0: Je vois totalement alors.
1: Et des fois, je suis là, je me dis, putain, c'est quoi l'élément principal en fait là, tu vois.
0: Eh oui, parce qu'en fait, ce qui est très compliqué, j'imagine, parce que moi je jamais mixé pour d'autres gens. Et franchement, ça me donne pas trop envie parce que.
1: Oh, c'est trop bien.
0: Moi, je me dirais, pourquoi il a choisi ce preset par exemple. Parce que moi, quand je choisis mes synthés. Il y en a un, je me dis, ah, il va clairement pas avec celui-là. Je vais même pas essayer de les unir, en fait. Je sais qu'ils sont pas potes.
1: Ouais, des fois, c'est dur.
0: Tu les entends tous les deux, ils discutent mal, et je me dis, non, je vais aller en trouver un autre. Lui, ils s'entendront jamais ensemble. Mais je m'imagine, si t'as un client, il peut très bien t'envoyer un truc où lui, il pense que ces deux synthés, c'est les meilleurs amis du monde et qu'il faut absolument les unir.
1: Ça arrive souvent.
0: Et toi, tu dois passer un bon moment.
1: Bah, soit tu lui expliques, écoute... Les deux, ils sont pas poteaux là, ils sont en train de se taper sur la gueule. Ou alors, tu expliques. Enfin, moi, ce que j'aime faire, parce que j'explique beaucoup ce que je fais et pourquoi je fais mes choix quand je mixe, parce que je trouve que c'est intéressant pour la personne qui compose d'avoir des billes pour la suite. Ben, j'explique pourquoi j'ai un problème, quelles sont les solutions. Donc, la première solution, ça va toujours être il faut en choisir un des deux, soit refaire un des deux, soit. Je mettais deux en même temps, mais ce sera pas mieux que ce
0: qu'on va perdre quelque chose dans la bataille. Voilà.
1: Alors que tu peux faire des appels réponses, il y a plein de solutions. C'est des problèmes d'arrangement, c'est pas des problèmes de mixage. Tu peux pas de toute façon faire ressortir deux choses qui se battent sur un truc, qui sont le même espace fréquentiel, qui sont pas complémentaires et qui en plus vont pas matcher sur l'esthétique. Quoi, tu vois.
0: Et moi, ce que je fais très souvent dans mes tracks, c'est un peu le cheat code que je peux donner pour n'importe qui veut faire des sons avec beaucoup de synthés différents, c'est que je coupe le son en fait. C'est-à-dire que quand sur des notes où il y a deux synthés qui se mélangent pas, il y en a un, je le coupe.
1: Ouais, tu fais de l'appel réponse.
0: Et du coup, je fais des on-off sur toutes mes pistes en permanence. C'est pour ça que mes sons, ils ont l'air très rythmiques, déstructurés, avec énormément de matière, mais au final, ça fait pas un gros brouhaha... inécoutable, c'est parce que juste je coupe le son quand il y en a trop en même temps.
1: Bah ouais.
0: Et c'est ce qu'on. Je reviens à ce qu'on disait, c'est à un moment il faut faire un choix.
1: Ouais, il faut faire un choix et il peut être radical. Hein. Vraiment, il peut être très radical. Il y a des sessions de mixage, des fois, si tu écoutes des trucs en solo, tu dis c'est quoi cette horreur ? Et mis dans le contexte, ça prend tout son sens en fait, parce que là, ça est pris pour autre chose quoi.
0: Complet.
1: Voilà.
0: Complet, complet.
1: C'était le petit moment mixage.
0: Mais on va enchaîner avec un son de Loz, Addiction.

0: Et c'était Lose Addiction. Et c'était très électro-trash 2001.
1: Ouais, ça. Bah c'est pas un artiste très connu. Je l'ai découvert sur SoundCloud, j'étais tombé là-dessus parce que je cherchais des musiques à faire avant. Enfin, des musiques pour remplir mon DJ set avant une soirée. Et je suis tombé sur lui et j'ai écouté ses remixes. Il m'a beaucoup rappelé ce que je faisais et je pense que c'est pour ça aussi que j'ai aimé. Tu sens que pour moi, il y a deux types d'artistes. Il y a ceux qui arrivent avec un plan de tête et ceux qui vraiment. Ils ont pas de plan de tête, il faut juste qu'ils entendent un son et ils improvisent. Et moi je bosse comme ça. Et lui je pense que c'est pareil, t'entends sa track, qui part dans tous les sens, tu sens que ça vient, c'est venu à la volée comme ça. Il a écouté son sample en boucle, il s'est dit oh ouais, je vais répéter ça. Ouais. Du coup elle part un peu dans tous les sens cette track. Mais j'aime beaucoup ces, tous ces petits contretemps très. Très justice là avec des, ouais. Des petits morceaux de sample
0: avec des trucs très funky ouais, ouais. Par dessus
1: j'aime beaucoup j'en fais pas assez dans mes sons je... ça rend ouais, pas justice à ce que
0: ouais, je serais curieux de voir à quoi ça ressemblerait des trucs plus funky dans tes morceaux à toi tiens
1: mais j'en fais récemment là. Récemment j'ai fait des tracks très j'ai fait une track que j'aime beaucoup et ça faisait longtemps que ça m'était pas arrivé j'ai passé des ouais pas des heures mais et des fois, je me levais le matin.

0: Ouais, enfin, ça crée vraiment une ambiance. Je me suis dit, ouais, quand tu... Ça change totalement de ce que je fais d'habitude. Et j'aime bien donner, parce que je fais beaucoup d'électro qui tape, parce que je sais que les gens aiment ça, moi j'aime ça.
1: Ouais.
0: Et j'aime bien leur faire plaisir aussi. Mais de temps en temps, ouais, je me fais une petite track comme ça.
1: Ben, de toute façon, c'est une discussion qu'on a déjà eu beaucoup en off, toi et moi, sur ce sujet-là. Mais ça peut être intéressant de l'avoir maintenant sur l'antenne. Est-ce qu'on doit faire des tracks pour nous ou des tracks pour notre public?
0: Ouais.
1: Est-ce que c'est vrai que des fois on...
0: Ça te...
1: Vas-y.
0: En vrai, j'ai beaucoup réfléchi à la question, désolé, je te coupe, mais parce que sur autant, je vais... j'arriverai pas aussi bien formuler. Mais moi, je pense que ça dépend de ta personnalité. Et ça dépend de tes raisons pour lesquelles tu fais des tracks. Moi, je suis quelqu'un qui marche, j'ai besoin de faire plaisir. Et en fait, moi, ça me fait vraiment plaisir de voir des gens qui m'envoient des messages qui me disent « Mec, quand, en fait, je pense à eux, je pense à mes potes qui aiment la musique que je fais, quand je la fais, c'est moteur pour moi. » Mais si, par exemple, ton moteur, c'est « j'ai envie d'être connu, j'ai envie de percer, j'ai envie de générer de l'argent, donc je vais faire la musique qui est en train en ce moment, c'est ça, donc je fais ça. » Là, c'est un très mauvais moteur, par exemple. Pourtant, ouais, tu le fais pour les gens, tu vois, tu fais avec le regard des autres,
1: mais pas
0: c'est
1: avec la même
0: complètement
1: dynamique,
0: inversé, ouais.
1: Ouais, moi je peux. Enfin, c'est vrai parce que moi je fais des fois des musiques pour mon audience parce que les gens, je vois ce qu'ils aiment dans ce que je fais et ça fait plaisir de se dire. Enfin, j'ai reçu des messages des fois de personnes qui me disent ouais, ça fait 2 ans que j'écoute ta musique tous les matins, elle m'aide à me réveiller. Je me dis waouh, qu'est-ce qui s'est passé quoi, tu vois.
0: Ah non, mais c'est.
1: Donc t'as envie de continuer à produire un truc comme ça, mais t'as aussi envie de continuer à explorer toi là où t'en es musicalement. Et j'essaie de trouver un peu cet équilibre entre faire des morceaux vraiment que pour moi de façon extrêmement égoïste, comme je l'ai fait pendant à peu près toute ma discographie, et des morceaux un petit peu plus pensés pour les autres, mais quand même toujours aussi pour moi. Parce que moi, dans l'idée, tu vois, si je sors un morceau qui a son père qui l'écoute, je suis quand même content. Parce qu'en fait, j'aurais fait un truc que j'avais envie d'entendre et que j'entendais pas.
0: Moi aussi, à l'époque, j'aurais été comme ça, mais maintenant, je me suis rendu compte que. En fait, je peux très bien trouver mon bonheur dans ce qu'aiment les gens de moi, de mon travail.
1: Ah oui,
0: je
1: bien
0: peux
1: sûr.
0: Complètement. En fait, c'est un travail mental, on va dire. Je pourrais m'enfermer dans le truc de me dire c'est ma prison. Si jamais je fais pas exactement ce que le public attend, bah, je vais faire moins de stats, moins de vues, tout le monde va moins m'écouter, etc. Ou alors, je peux me dire bah, en fait, il y a plein de choses que j'ai en commun avec ces gens. Ça, j'adore le faire. Je vais en faire plein des comme ça, eux je vais leur faire plaisir, moi je me fais plaisir en même temps.
1: Ouais.
0: Je suis vraiment dans cette optique là en ce moment.
1: Ouais, carrément, moi c'est juste j'aime pas refaire des trucs, j'ai déjà fait un peu, tu sais, des idées, j'ai toujours besoin
0: Tu refais jamais, parce que si t'aimes vraiment ce que tu fais, tu t'emballes quand tu le fais et t'as toujours une nouvelle idée qui vient. Le moment où tu refais ce que t'as déjà fait, c'est que justement tu t'es en train de te forcer en fait.
1: Après il y a refaire et refaire. Moi je vais avoir 2 tracks dans ma discographie qui sont très différentes et je vais te dire putain c'est presque les mêmes, tu vois, juste pour des... Parce qu'il y a des trucs qui m'ont mis dans le même mood en fait. C'est plutôt ça, c'est en fait c'est le même mood, je crois. Enfin bref, voilà, c'était un petit sujet intéressant que je trouve chouette parce qu'en fait on n'entend pas souvent les artistes parler de leur rapport à la musique. Je sais pas, quand tu produis un truc, pour qui tu le produis, comment, dans quel contexte, et que c'est pas, pour moi c'est pas noir et blanc en fait.
0: Ouais, complètement. Ouais.
1: Et du coup, bah, on va enchaîner avec un artiste que j'affectionne beaucoup, qui est quelqu'un qui fait de la techno, et de la techno qui vient d'Asie. C'est quand même assez rare par chez nous. Donc c'est Tzu Xing pour le morceau Idol Baggage.

0: C'était Idol Baggage de Tsusing. Ça me parle.
1: Bah ouais. Qu'est-ce que ça te dit ? C'est une autre histoire, mais.
0: En fait, ça me rappelle énormément des tracks d'Aglory. C'est, ouais. Je dirais pas que c'est un style qui est proche de ce que je produis, mais exactement comme tu l'as très bien dit en off, c'est extrêmement proche de mes influences.
1: Ouais, de ouf. Hein. Alors que je sais pas vraiment ce que t'écoutes en vrai, mais quand j'entends ce track, je me dis ouais, Julien, je suis sûr, il écoute des trucs dans ce style, tu vois. Ça, ouais.
0: J'écoute.
1: Ça crée le pont, quoi. Entre ça et Giza.
0: En fait, ce qui est assez marrant, c'est que j'écoute peu de tracks, j'écoute peu de musique de base. Parce que quand t'en produis, moi, au bout d'un moment, je fais une overdose. Mais les musiques que j'écoute, moi, en général, sont justement plus commerciales et plus loin. Mais j'en parlais avec un ami qui lui aussi produit de la musique. Et il me disait, et en fait, je me suis rendu compte, on a tous les deux le même problème et on se ressemble énormément. C'est que il écoute pas. Moi j'écoute pas ce style de musique par exemple parce qu'en fait mon cerveau ça le stimule beaucoup trop. En fait ça me fait vriller, je suis obligé d'ouvrir et de bosser derrière. Dès que ouais. J'entends ça en fait ça me... Là quand j'entendais cette musique je m'imaginais sur Ableton, je me disais ça me donne trop envie de créer.
1: Moi aussi.
0: Et du coup quand tu veux pas créer tu peux juste pas les écouter quoi.
1: Ah trop... ouais ouais.
0: Sinon tu passes ton temps
1: Moi ce que j'aime faire tu vois c'est partir pendant une bonne heure le matin en marchant, tu vois. En général, je me bouffe un petit sandwich en même temps et j'écoute des morceaux et je me dis ah ouais, ça me fait penser à ça, ça me fait penser à ça, tu vois. Et je me fais une petite note mentale et comme ça, après, quand j'arrive à la maison, ben là j'ai 50 000 trucs que j'ai envie de faire, que je suis bien dans le mood de bosser, tu vois.
0: Ouais, complètement. Et je devrais le faire, ce qui fait que je ne l'ai pas fait depuis longtemps, ça, c'est que j'ai plus d'écouteurs. C'est aussi simple que ça.
1: Bon, c'est quand ton anniversaire. Il va falloir régler ça.
0: Ouais, non, il faut que je me reprenne une paire d'écouteurs, parce qu'en vrai, c'est génial d'aller marcher, d'écouter de la musique.
1: Ah ouais, moi, c'est vital pour moi.
0: Même si je suis quand même de ceux qui pensent qu'il y a des moments, en fait, il faut s'ennuyer et ne rien écouter. Genre, il y a des moments, c'est bien de ne pas écouter de podcast, de ne pas écouter de musique, de ne rien écouter et de juste être seul avec ses pensées.
1: Je suis très, très, très en accord avec cette idée. J'appelle ça la salle d'attente avant les téléphones, quoi, tu vois.
0: Ouais.
1: Ces moments où t'es là pendant une heure et demie à la salle d'attente chez le docteur parce que c'est jamais à l'heure. Il y a ces vieux magazines à la con qui te regardent, tu dis ah non. De toute façon, je les ai déjà lus. Et t'es là et t'attends et tu t'occupes, tu réfléchis, tu penses et puis...
0: Ouais, moi j'aime bien m'ennuyer dans ces moments, je pense que c'est important et...
1: Ben moi je continue à pas sortir mon téléphone en salle d'attente.
0: Je sors jamais mon téléphone.
1: Pour garder justement cet espace d'ennui qui va me donner envie de faire plein de trucs.
0: Et moi je lis maintenant dans la salle d'attente. J'ai un livre que j'ai acheté et que je n'ai lu qu'en salle d'attente de médecin. J'en suis à la page 281 je crois. Je ne lis jamais, j'arrivais plus à lire. Mais juste là, j'ai fait rentrer ce rituel et j'ai presque fini un livre avec tous les rendez-vous chez le médecin en 3 ans.
1: Bon, ben j'espère que t'auras pas un cancer parce que sinon, tu vas finir.
0: Je vais en lire des bouquins.
1: Tu vas en lire des bouquins. Voilà, donc c'était un morceau que j'aime beaucoup. J'invite vraiment tout le monde à aller fouiller la discographie de Tsusing qui est quand même assez variée et super intéressante. C'est des morceaux qui vont varier entre des trucs très oppressant et intense en fait. Donc voilà.
0: J'irai checker moi.
1: Ah ouais,
0: j'ai beaucoup aimé.
1: C'est vraiment très chouette.
0: Tu m'enverras.
1: Je t'enverrai. Il y a un album en particulier avec une geisha sur la photo de couverture. Je sais pas combien de fois j'ai écouté cet album, il est génial.
0: Ok. Mais
1: j'ai même une cassette que j'ai fait de l'album. Je te passerai la cassette si tu veux.
0: Tu attises ma curiosité. Et bien maintenant, on va s'écouter un morceau de Gédéon. Introspection.

0: J'adore cette voix.
1: Ouais, j'aime bien les vocales stables comme ça. D'abord, avant qu'on enchaîne, c'était Gédéon, Introspection. Et oui, j'aime bien les vocales stables comme ça. En fait, c'est quelque chose qui m'a vraiment saoulé dans toute la période EDM, là, où vraiment il y a eu des vocales stables de partout, mais qui étaient plutôt pitchés vers le haut que vers le bas, tu vois.
0: Ouais.
1: Et qui étaient vraiment là pour t'exciter, alors que là, c'est plus en...
0: Ah ouais, non,
1: en bête, tu
0: nous,
1: vois.
0: Ceux dont on est amoureux dans ce genre-là, c'est exactement cela. Et j'ai testé, mais je sais pas combien de presets pour les trouver. Du coup, je peux te citer tous les synthés sur lesquels ils sont, mais...
1: C'est pas sur le Korg, celui-là, Korg M1, peut-être
0: y a, hein. En fait, il y en a sur un peu tous les synthés. Il y en a sur le Korg aussi. Mais chacun a sa petite version du sample modifié, et surtout, chacun a son système de traitement de ce sample-là. Et vu que c'est Gesaffenstein qui a démocratisé vraiment ce... Enfin, les voix qu'il utilise dans ses tracks ces samples vocaux ultra populaires au sein de...
1: Ou au moins clichés, en tout cas, dans un style...
0: Ouais. Enfin, il leur a donné cette signature, signature Geza, qu'on appellerait aujourd'hui. Et en fait, tout le monde dans ce genre-là, tous les producteurs dans ce genre, à mon avis, ont essayé de les retrouver parce que tout le monde voulait faire ce que faisait Gesaffenstein à l'époque. Et y en a qui ont plus ou moins bien réussi. Et tu sens parfois, t'entends des vocaux et tu sais que l'artiste il a dû chercher les vocaux, mais c'est dur à retrouver parce que sur des forums, t'en as qui disent ça, mais j'y crois pas du tout. Il y en a qui disent que c'est lui qui a ressemblé sa voix qu'il a fait du post-traitement dessus et tout.
1: Ouais, je t'avoue que
0: je pense pas du tout.
1: Moi, en tant que feignant, c'est ce que je ferais si je devais faire ça, tu vois.
0: Avec toi, tu samplerais ta voix?
1: Ah ouais, ça va plus vite plutôt que d'aller chercher des presets. Je déteste chercher des presets et j'adore faire du sound design.
0: Ouais, quand t'as tous les synthés, t'ouvres la partie vocaux, ça va assez vite.
1: Ouais.
0: Hein.
1: Mais ouais, j'aime pas. J'aime bien. J'ai un problème avec. Avec le sound design, j'aime bien faire les trucs moins.
0: Je le verrais pas.
1: C'est que
0: moi, je le verrais bien utiliser un preset.
1: Des fois, je vais choper des samples en provisoire, genre sur Splice, tu vois, pour un truc qui va être dans le fond. Et je peux pas m'empêcher de refaire le truc, refaire le son. Des fois, je le refais, il sonne vraiment exactement pareil. Et je suis content, tu vois. Je me dis, ah, ça y est, j'ai enlevé le sample, j'ai mis mon truc à moi. C'est pas parce que j'ai pas envie d'utiliser des samples, je m'en sers, c'est très bien, j'invite tout le monde à utiliser des samples. Pratique, ça facilite le travail, mais je sais pas, j'ai cette obsession de recréer des sons souvent. J'aime bien essayer de one-one des trucs.
0: Ah, moi j'ai la flemme. Moi j'aime tellement composer et choisir la tonalité de mes notes, créer des accords, créer du groove, créer de la rythmique. J'essaie de minimiser tout le temps que je passe à justement la partie.
1: Ouais, moi je le fais en deux temps en fait, de plus en plus. Avant je faisais tout one shot dans la même session, c'était une horreur. Mais maintenant je me dis ok, aujourd'hui je vais faire du sound design, je vais récupérer des trucs. Et je te rejoins là-dessus en fait, c'est là où j'utilise beaucoup des samples par exemple, pour créer l'idée de base, tu vois. Et après la retransformer, me la réapproprier une fois que j'ai fini mon truc avec mes sons à moi, mes machins. Comme ça je vais vite au début. Parce que j'ai besoin d'aller vite, sinon moi je sais que... Ouais, quand je fais un kick bass, je sais que je vais y passer une après-midi, tu vois, sur le kick bass.
0: Ah ouais, moi non. Moi Moi je préfère en prendre un existant, plutôt qu'en créer un nouveau pour justement gagner du temps.
1: Ouais.
0: Je veux surtout pas devoir repasser... Je prends tout le temps ce qui a été le plus travaillé dans mes anciens projets. Enfin, je le fais depuis... ça va faire un an et quelques. Du coup, en vrai, ça crée une identité dans tes musiques quand tu...
1: Ouais, j'essaie de le faire de plus en plus, mais j'y arrive pas.
0: Se recréer à chaque fois tout de base, c'est... Moi, ça casse ma créativité parce que je m'ennuie, en fait.
1: Ouais, bien sûr, moi c'est un truc qui me stimule, tu vois, donc...
0: Ouais, non, mais je pense qu'on est opposé là-dessus, c'est marrant, en tout cas.
1: Et en même temps, quand je suis dans le mood de composition, ouais, là, c'est hors de question que je commence à me relancer dans du sound design, tu vois. Tant que j'ai pas fini d'avoir mes idées... Le sound design, j'y touche plus, quoi. Parce que avant, je pouvais passer des heures à aller tweaker des trucs et t'oublies où tu veux aller, tu sais plus, t'es plus dans le flow, ça saoule.
0: Parce que, en vrai, j'y pense. Moi, si je voulais vraiment. Si j'avais du mal à me motiver et que je voulais vraiment me motiver, ce que je ferais en premier, c'est carrément ouvrir juste un piano et faire toutes mes mélodies juste au piano, même pas mettre de kick. Et une fois que je serais bien stimulé par l'aspect composition ludique de je déplace mes accords, je crée des grooves, etc., là j'aurais peut-être la motivation de faire un kick bass.
1: Ouais, mais
0: mais dans l'autre ordre, ça va m'ennuyer, mais
1: je le fais pas forcément dans cet ordre aussi. Parce que moi, tu vois, typiquement, je me suis fait mon petit template à moi, où il va y avoir une drum machine qui est déjà là, après une 909 toute dégueulasse, avec une basse toute dégueulasse et un synthé pour faire de l'acide, tu vois, parce que je sais que ça va être un peu la base d'un truc que je vais faire, pour mettre très vite en place une idée, qu'après je vais aller peaufiner derrière une fois que j'ai fini l'idée. Mais ouais, le but c'est que si à un moment j'ai une idée, que j'ouvre Ableton, je dois pas commencer à aller chercher tous les trucs. Il faut qu'il y ait tout que ce soit là.
0: Ouais, non, moi c'est pour ça que j'ouvre tout le temps des anciens projets.
1: Ouais, moi ça me bloque. J'avais essayé, mais ça me fait refaire un peu le même projet.
0: Moi je supprime tout, et justement je fais ce que je te dis, c'est je joue sur un piano, et mon truc préféré c'est de jouer juste sur un piano, et de déplacer la piste MIDI sur tous les synthés, mais je sais même pas, je me rappelle même plus des noms, je les ai mal nommés dans ce projet, et juste je le déplace et j'écoute ce que ça fait, et en fait ça me stimule, et je me dis oh je vais faire ça, et là c'est...
1: J'aimerais bien te regarder bosser un de ces quatre.
0: c'est le cirque.
1: Allez, mais en parlant de cirque, je vais proposer un morceau qui est sorti, je crois, cette semaine, si je dis pas de bêtises, ou pas du tout, je sais plus. Enfin bref, je l'ai entendu il y a pas longtemps, il m'a retourné le cerveau et je vais clairement le jouer la prochaine fois que je joue sous Select Username, donc ça va être un petit peu gras. C'est un morceau de Donny et Catharsis qui s'appelle Killer et qui est remixé par Merican.

0: C'était Killer, un remix de American, Donnie, enfin Killer de Donnie et Catharsis.
1: Ouais, j'aime bien ce morceau, il...
0: Ouais, il tabasse.
1: Il réveille. C'est la musique d'embouteillage, quoi, tu vois, quand t'es coincé dans les embouteillages.
0: C'est la musique de tout quand t'aimes ce style de musique, c'est ouais. Ce que tu disais.
1: Ah ben moi, le tout ce qui est neurofunk crossbreed, c'est... J'aime beaucoup.
0: Non, j'ai vraiment bien aimé et... Ça m'a rappelé que ça fait longtemps que j'étais pas sorti pour écouter ce genre de musique et que
1: bah ouais, de ouf.
0: Faudrait peut-être corriger cet oubli.
1: Bah, de toute façon, si vous avez envie d'écouter des trucs un peu comme ça, en général, les soirées 303 BPM, s'il y a Select Username qui joue, il y en a. Enfin voilà, bah écoute, y a pas grand chose à dire, hein. Juste c'est un truc qui défoule quoi.
0: Ouais, ouais, honnêtement, je serais même pas. j'ai rien à ajouter honnêtement.
1: Ouais, ils ont tout dit.
0: J'ai bien aimé. Et on va se quitter maintenant avec une dernière track, une track de David Disco, High Society, une track très punchy, une track comme je les aime, avec beaucoup de sensualité, d'arrogance et de darkness.

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5: Vous avez déclenché le mécanisme de l'évolution qui est anti-générateur de force, de sorte que la mutation se fait sous son impulsion. 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
0: Moi, oui.

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Bonsoir à tous, c'est Pierre 3 dans Campus Club. Je suis ravi de vous accompagner ce soir avec un mix d'un tout petit peu moins d'une heure, de raretés, de thèmes un peu plus connus. En tout cas, c'est un mix exclusivement français, de bandes originales et même de librairie musique. Voilà. J'espère que ça va vous plaire. Installez-vous confortablement et c'est parti.

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